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Mon amour pour toi, mon amour pour toi est très grand, très très grand, plus grand que la plus haute montagne de tout le pays. Mon amour pour toi est plus long que le kilomètre. Tu as déjà vu un amour comme celui-là? Où? Dis-moi, où même? Arrêtez un peu les percussions là. Arrêtez. Je te jure, trois personnes comme ça, le père, le fils et la mère, c'est moi qui te dis ça. Mon amour pour toi est plus nombreux que les gouttes de pluie qui tombent. Il peut briller, briller même plus que le soleil. Même dans la nuit là, il peut briller plus que le soleil. Tu vois toi-même que c'est trop fort. Est-ce que toi, tu as déjà vu le soleil briller dans la nuit ?

Mon amour pour toi, il est éternel, il est universel et il est unique. Hein? Je ne sais même pas comment le décrire. Il est plus beau qu'un ciel plein d'étoiles. Et même quand les étoiles ne sont pas là, mon amour pour toi est encore plus beau que le ciel.

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Il est plus profond que le fond de la mer. 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

Mon amour pour toi, c'est un point ou un point virgule. Ce n'est pas deux points car ça ne demande pas d'explication. Mon amour pour toi, c'est un point d'exclamation. Ah! Mon amour pour toi, c'est une virgule et trois points de suspension car ça continue toujours. Et ce n'est jamais un point d'interrogation, hein? Jamais, jamais. Car c'est résolu dans mon cœur. Mon amour pour toi, c'est tout mon amour. Point final. Est-ce que tu peux trouver plus grand que ça? Même le président de la République, même le roi, même la reine d'Angleterre, même le banquier qui a beaucoup d'argent, n'a pas un amour aussi grand que celui-là.

Dusty Springfield et ce Spooky qui nous met en joie, le musicien Keith Mansfield qui avait travaillé sur les arrangements de cette chanson qui était une reprise d'un titre au départ bien plus inquiétant, disait de la chanteuse Dusty Springfield qu'elle n'avait pas besoin de forcer, elle chantait simplement dans le micro comme si elle vous confiait un secret. Nous, le secret qu'on vous donne, c'est que le mot Spooky vient rejoindre le panthéon des mots et des expressions anglaises qu'on ne peut pas vraiment traduire, mais qui ravissent nos cœurs de filles comme Boogie Woogie ou Making Whoopie.

Le duo Soft Air à l'instant, histoire de vous rendre les cheveux soyeux dès le matin grâce à FIP. Car oui, la musique favorise la pousse des cheveux si l'on en croit une enquête complètement neutre et désintéressée d'un laboratoire de soins capillaires. On vous dit, on vous lit. Si la musique n'agit pas directement sur les follicules pileux, ses effets relaxants peuvent indirectement améliorer la microcirculation sanguine en diminuant la tension artérielle et en favorisant une meilleure oxygénation globale. Un cuir chevelu mieux irrigué, combiné aux soins spécifiques de la marque en question, bien sûr, offrirait donc de nouvelles conditions pour une chevelure dense et résistante. Et tout ça grâce à la musique. On comprend enfin l'origine de l'expression « une explication tirée par les cheveux ».

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Et puisqu'on parlait du centenaire de John Coltrane, eh bien, c'est Alice Coltrane qu'on continue d'écouter ici sur ce Blue Nile en 1970.

Pianiste, leader d'un quartet de jazz électronique, compagnon de route d'Avishai Cohen qu'il a découvert, Nitai Herschkowitz partage aujourd'hui sa musique entre Tel Aviv et New York et il la partage une nouvelle fois avec Daniel Dorr, batteur et percussionniste, mais pas que, il est aussi une sorte de coloriste de la musique qui a inventé une méthode rythmique multidimensionnelle qu'il a appelée The Flower. Fin 2024, ils sortaient ensemble The Garden Suite, album qui avait déjà reçu le label Sélection FIP. Eh bien, les revoici et hop, toujours en sélection, avec Found and Found, un deuxième album qui continue d'explorer des paysages sonores. On écoute ici The Sprite and the Bride, traduisez le lutin et la mariée. Single sorti il y a quelques mois en éclaireur de l'album, joli morceau qui s'articule autour d'un riff rythmique répétitif voulant rappeler le mouvement d'un mobile d'enfant. On vous laisse apprécier et gazouiller.

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Voir un film canois en jean et basket, c'est ça le vrai luxe. Du vendredi 22 au dimanche 24 mai, notamment, Cannes s'installera au Pathé Palace à Paris. Pathé Boulogne, Pathé Rennes, Pathé Nantes, Pathé Bellecour à Lyon, Pathé Wilson à Toulouse, Pathé Masséna à Nice, Pathé Comédie à Montpellier, Ciné Capitole à Clermont-Ferrand et Pathé Grenoble. 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

mai, donc Kevin Morby qu'on écoute à l'instant. En attendant, on se régale avec ce nouvel album qui est en sélection FIP, Little Wide Open. Kevin Morby qui était arrivé en 2013, un peu comme une comète sur la planète folk américaine, avec son magnifique premier album solo Harlem River. Depuis, il ne cesse de nous emballer en nous parlant dans ses albums successifs des lieux qu'il a habité et qu'il a aimé, New York, Los Angeles. Aujourd'hui, il a décidé de clore ce périple cathartique sur les routes du Missouri et du Tennessee avec donc ce Little Wide Open qu'il présente comme son projet le plus personnel à ce jour. Kevin Morby sera donc chez nous mardi prochain, mais il sera aussi en concert au Festival Beauregard à Hérouville-Saint-Clair le 5 juillet et à la Salle Pleyel à Paris le 6 juillet.

monde aime le soleil et si on part de ce postulat, tout le monde va pas être ravi. Donc en ce 13 mai, avec des températures en dessous des normales de saison. Il fait beau ce matin sur la Bretagne, mais ça va pas durer. Et il fait beau sur le pourtour méditerranéen aussi, mais là, ça va durer. Rien de neuf sous le soleil donc et sous la pluie non plus. Cela dit, d'où vient cette convention de dire qu'il fait beau quand il fait soleil? À la maîtresse qu'il grondait parce qu'il n'avait pas suivi la consigne, dessiner un paysage où il fait beau, un petit garçon avait répondu « J'ai fait un dessin de pluie parce que c'est joli la pluie. Ça fait de la musique en tombant et ça sent bon. Quelles que soient vos préférences, on espère qu'il fait beau dans vos cœurs à l'écoute de FIP ce matin. »

À l'occasion de la sortie en français du premier tome de son livre « Formation, la construction d'un canon personnel », l'OVNI du piano, Brad Meldo, sera ce soir au micro très enthousiaste et très respectueux de Marjolaine Portier-Kaltenbach et de Mathieu Durand. 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Et comme ce premier tome, traduit par Laurent Cuny, fait quand même plus de 400 pages, il fallait bien non pas une, mais deux émissions pour en parler. 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

On la chante comme on respire, elle a placé le nom du Liban au-dessus des étoiles, au pays du cèdre. Férouz, qu'on écoutait à l'instant, est une icône nationale, elle est aussi pour nous. Férouz, en arabe, signifie turquoise et on est toujours ravis de saupoudrer un peu de ce bleu-là sur le nom rose de Phippe.

Entre candeur et introspection, elle a son propre univers, la Toulousaine Suzanne Belobre qu'on écoutait à l'instant. Et ne vous fiez pas à la douceur de sa voix, la jeune artiste sait ce qu'elle veut, sait ce qu'elle vaut. Debout face au Desiderata du label de ses débuts qui voulait lui faire changer les choses, elle va vent debout, sûre qu'elle doit faire ce qui lui ressemble alors qu'elle s'active seule pour que sa musique existe. La Souterraine, un label indépendant, va lui ouvrir ses portes et sortir en 2021 une sorte de mixtape Do It Yourself, on ne saurait mieux dire. Aujourd'hui, de nouveau indépendante, on ne se refait pas. Suzanne Belobre s'est envolée avec piano, synthé et ordi pour Montréal, où elle a enregistré cet album Feu de bois en sélection FIP ce mois-ci.

fait battre le tambour sur ce Bumba Macao d'Olgantin, le tambour qui prend des noms différents selon les styles, selon les lieux, mais qui a partout cette particularité de résonner très fort, là, jusque dans nos estomacs, le tambour qui s'écoute avec le ventre et qui sera à l'honneur la semaine prochaine à Charleville-Mézières. Le festival Tambour de Fête revient pour la 18e année dans cette petite ville des Ardennes pour initier les scolaires, mais aussi le grand public, particulièrement cette année au handpan, inspiré du style drum, ou encore au tong drum, excellent instrument, nous dit-on, pour percussionnistes débutants. La semaine se terminera par un apéridrum, puis un grand bal salsa. Le samedi 30 mai, ce sera donc à Charleville-Mézières.

Pour la rumeur, elle court si bien qu'elle commence à ressembler à une certitude. Daft Punk serait de retour l'an prochain. Le duo français serait même fortement pressenti comme tête d'affiche du festival Coachella 2027. Ce qui rend cette rumeur particulièrement électrisante, c'est qu'elle ne repose pas uniquement sur des espoirs de fans. Les bookmakers, eux aussi, ont tranché avec une probabilité de retour estimée à 97%. Nous, ce qu'on sait déjà sur FIP, c'est que l'un des membres des musiciens casqués, Thomas Bangalter, n'est pas du genre à chômer entre ses projets solos, ses musiques de films, sa composition d'une partition pour orchestre symphonique pour le chorégraphe Angelin Prêche-Lecage ou encore bientôt pour Damien Jallet. En attendant le retour de Daft Punk, donc vous pouvez, et de une, écouter la disco mobile et la mixtape que nous leur avons consacrée. Elles sont disponibles sur fip.fr et puis aussi on peut les retrouver maintenant, les Daft Punk qui nous parlaient de Something About Us en 2001.

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Et de 4, après les excellents Tokyo Glow, Fun Tide et Tokyo Bliss gravés ces dernières années, le label We Want Sounds poursuit son exploration spatio-temporelle au pays du soleil levant avec Tokyo Pulse, nouvelle compilation dont on écoutait un extrait à l'instant, compilation dédiée au groove japonais du siècle dernier. Le digger en chef DJ Notoya, déjà aux manettes des épisodes précédents, a sélectionné avec son raffinement et son feeling habituel ces pépites qui illustrent le virage musical qui s'est opéré dans l'archipel au tournant des années 70 et 80, faisant émerger plus tard la city pop. Tokyo Pulse, la nouvelle compilation du label We Want Sounds, est une sélection FIP du mois de mai.

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Planète, es-tu là? Et entre Planète et Sarah, justement, atmosphère, fantaisie et onirique, en hommage à la tradition de l'opéra et de la musique chorale, ce soir sur la scène de l'Auditorium de Dinard, à quelques encablures de Rennes, entre citations, clins d'œil à de grandes œuvres du répertoire, de Mozart, Beethoven à Tchaïkovski, des comédies musicales et orchestrales de Léonard Bernstein à Michel Legrand, conte musical d'après l'œuvre d'Antoine de Saint-Exupéry, spectacle gratuit à noter pour les moins de 12 ans, ce mercredi à 18h. Dans ce jeu de vagues, le petit prince prendra donc un nouvel envol, nous rappelant au passage que l'on devient responsable pour toujours de ce que nous avons apprivoisé.

Sur la corde, mélange des traditions folkloriques mexicaines aux classiques européens. Grand représentant de la musique classique mexicaine sur FIP, le compositeur pianiste Manuel Maria Ponce, par l'un des guitaristes, l'un des meilleurs de sa génération, Gérard Rabiton, en concert le 24 octobre, en plein hiver, de quoi vous réchauffer le cœur à Valence, dans le cadre de la 10e édition de ce grand festival international intitulé Drôme de guitare.

de jazz allemand que vous écoutez sur FIP. Web Web est donc au service d'une collection éclectique de reprises captivantes, des morceaux emblématiques, Schur, issus d'univers musicaux foisonnants, des virtuoses de la scène allemande en sélection FIP de mai avec l'album Cover Cover. C'est un super groupe que vous pouvez découvrir tout ce mois-ci avec FIP et sur FIP.fr. Là, vous pouvez l'empocher.

Festival annuel de musique électro, de musique indépendante et incontournable au cœur de Lyon. C'est parti pour 5 jours et 5 nuits d'exploration diurne aux grandes locaux et nocturne à la Sucrière. Nuit sonore qui poursuit donc son exploration avec ce 13 mai tout pile et entre autres artistes évidemment à retrouver sur scène. Aneta et Vel qui unissent leurs forces pour la première fois pour un B2B à l'énergie pure. Le lendemain, toujours aux locaux, il y aura le concert de DJ Dev, une artiste électropop expérimentale spécialisée dans le live coding. Nathan Fay qui signe de nombreux remixes pour des artistes tels que Radiohead. John Hopkins, Clark aussi, viendra présenter en live son 7e album Evaporator. Et avec Fip qui s'emballe pour Nuit Sonore, le festival se déroule donc à Lyon du 13 au 17 mai. C'est donc Laurent Garnier qui régnera pour la clôture du festival sur la scène des grandes locaux dans un set spécial où il jouera exclusivement des morceaux du label qu'il co-dirige avec Oliver Way.

But From Now, chanteuse de jazz les plus polyvalentes, subtil mélange de standard pop et de morceaux de jazz traditionnels, son charisme naturel faisait le reste sur scène. Marlena Shaw, une voix iconique de la soul et du jazz à laquelle FIP rend hommage sur FIP.fr et en écoute à l'instant sur FIP pour un moment tout en apesanteur.

Légendaire groupe de old school qui a rameuté le hardcore dans le rap et traversé les années 80 en véritable souverain. À l'instant sur FIP, Walk This Way, Run DMC en duo avec Harry Smith. Un mariage heureux qu'on retrouve bien évidemment sur notre web Radio Métal.

En concert le 15 novembre à la Bellevilloise à Paris, mais aussi de Bogota à Naples, Mexico, Lima ou Amsterdam. Véritable voyage sonore taillé pour les dance floors en sélection du mois. Cette collection de 11 titres préparée et produite par Coco Maria, la DJ curatrice mexicaine, qui vous propose son troisième volume issu de sa série Club Coco. 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Une new dimension in Latin music à danser et à rêver sur FIP.fr. Une sélection FIP de mai que vous écoutiez juste à l'instant.

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Échange des plus sensibles qui va se décortiquer en deux parties, soit en deux soirs consécutifs. 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

Vous y étiez, au studio 104 de la Maison de la Radio et de la Musique. Frères à la scène comme dans la vie, les guitaristes Alejandro et Stéphane Gutiérrez dans un live en réécoute sur FIP.fr. Le duo suisse qui écoute de musique sudiste contemplative déploie les couleurs de l'Amérique latine et du sud-ouest américain sur FIP Until We Meet Again.

Instrumentaux, chansons, douces mélodies, textures organiques et sons du quotidien. Sorti il y a tout juste une semaine, tout craquant, tout croquant en sélection Philippe de Mai. La bande originale du film imaginaire d'Aurélie Muller, la musicienne polyvalente, qui avant de composer, a travaillé sur le Rosetta des frères Dardenne en tant que monteuse, la choriste tout-terrain qui se métamorphose en vilain tigre. Un pseudo qu'elle a pris en souvenir du premier morceau enregistré par Blondie Brownie, le groupe bruxellois de pop psychédélique qu'elle a créé avec Catherine de Biasio, et c'est une sélection du FIP du mois de mai que vous pouvez gagner sur notre site et sur FIP, une trajectoire à suivre tout ce mois-ci avec nous.

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concert en Allemagne en juillet et août prochain sur les routes de vos vacances. Cet été, vous aurez une bonne raison de planter votre tente dans l'univers de Conic Rose, qui kiffe les rythmes de l'indie pop, du jazz, de l'ambiante et de tout ça à la fois. Le groupe berlinois qui vient de sortir Wedding, la bande originale de son propre film. On écoute Surfim qui vient au secours des tympans plutôt engourdis.

l'instant, Sophie, Melvin Taylor jouait le blues pour vous et considérant Mozart comme l'un des grands novateurs en termes de couleur instrumentale, c'est bien dans son traité d'instrumentation et d'orchestration que Berlioz rend hommage au maître classique viennois, citant la sérénade de Don Giovanni, ce libertin au cynisme profanateur qui cumule tous les travers, un opéra majeur de Mozart interprété du 24 au 31 mai à 17h au Corum de Montpellier, ce qui fait siffloter Molly Lewis comme un pinson.

Euro, 4 Golden Globes, 7 BAFTA et 8 Oscars. Question à 20 millions de roupies. Soit il est chanceux, soit c'est un génie, soit c'était écrit. Conte de fées moderne réalisé par Danny Bolen en 2008, adapté du premier roman de l'écrivain indien Vikas Swamroop, Les fabuleuses aventures d'un indien malchanceuse devient donc milliardaire par un coup de baguette magique sur FIP.

Eva à coup d'électrique, les mélodies sahariennes à coup de boîte à rythme aussi de synthé. Voici comment sont nées dans les années 70 cette prestigieuse lignée de musiciens Al-Nana qui a profondément bouleversé la musique d'Afrique du Nord. Une décennie plus tard, eh bien, c'est en digne héritier du genre que le chanteur Yacine Nana et sa famille poursuivent ses explorations de sons hybrides, une musique aux productions sophistiquées où se mêlent aux chants choraux mauritaniens, reggae, dub et clavier new wave. 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

Eh ben dis donc, c'est le printemps des poétesses sur FIP. On retrouve Aldous Harding avec A Train on the Island. C'est le cinquième album de cet artiste qui semble toujours chanter depuis un lieu légèrement décalé du réel. Vous la découvrez peut-être, comme moi, pour la première fois. À l'occasion de cette sélection de mai, la musique néo-zélandaise poursuit son art de l'épure, un album qu'on adore. 10 titres. Peu d'effets, vous le verrez, le naturel, la simplicité presque magnétique.

petit point d'étape sur l'album Off the Wall quand Michael Jackson a que 20 ans. Mais à l'époque, il veut déjà rompre avec l'image du petit prodige des Jackson 5 pour construire ce disque qui s'entourait du producteur Quincy Jones. Et pendant l'enregistrement, Michael voulait absolument que chaque chanson donne l'impression de faire décoller l'auditeur. Alors, pendant les séances d'enregistrement, il dansait seul dans le studio, même quand personne, et surtout quand personne ne le regardait, pour vérifier si ça groovait physiquement. À sa sortie en 1979, Off the Wall devient un tournant. Plus de 20 millions d'exemplaires vendus dans le monde et les premiers pas vers la révolution pop de Thriller. Avec ce disque, Michael Jackson ne veut plus seulement être une star de la famille. Il veut devenir un artiste adulte, libre et nocturne.

Et vous écoutez encore un peu le compositeur belge qu'on adore sur FIP, Wim Mertens, souvent associé au minimalisme. Ça tombe à pic à 4h30 pour boucler les derniers dossiers avant ce très très long week-end.

Ja Margaret, que vous écoutez à l'instant, Sélection FIP, ce mois de mai sera en concert près de chez vous, à Paris, à l'Archipel, le 12 septembre. La billetterie est déjà ouverte.

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Where is the love, Johnny Little vous pose la question sur FIP. Ne cherchez plus, vous y êtes. Belle fin d'après-midi, il est presque 5h05.

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Que dire après ce qu'on vient d'entendre? Bah rien. Monter sur les tables. Au fil de l'album de Yeray Cortés et Popular, vous allez succomber au charme de cette nouvelle étoile du flamenco contemporain. Le guitariste espagnol Yeray Cortés s'éblouit par son jeu virtuose et sensible. Formé d'abord à la guitare, il s'est d'abord produit dans les tablaos, ses cafés-concerts dédiés au flamenco souvent dans des sous-sols de sa ville natale à Alicante, a commencé par celui que tenait son père. Et puis il s'émancipe à 17 ans, il déménage à Madrid où sa réputation grandit et à mesure que son jeu s'affirme, il continue sa percée dans les établissements de la ville et de l'Espagne. Le voici à FIP en sélection en mai et sera à Paris, waouh, le 3 juillet en concert à la Philharmonie.

Du coup, ça me donne envie de vous donner l'heure en espagnol. Están los 5 y 30 sous la mejor radio del mundo, FIP.

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50 ans peut devenir l'âge où tout recommence, l'âge de tous les possibles. C'est le message de ce seul enseigne irrésistible qui se pose à Paris avec une très large tournée derrière lui. Vous avez peut-être croisé Martine Fontaine en tournée depuis Avignon qui porte dans sa valise un message haut et fort que tout est possible, surtout à 50 ans. Son récit, c'est une histoire simple, un témoignage de résilience, un chemin vers la libération qui donne la pêche et l'espoir, une invitation à être profondément soi, mais surtout une comédie émouvante, sans limite d'âge, écrite par une femme. Et quelle femme, en collaboration avec Bernard Jean-Jean. On rit, on pleure et on a envie de vivre quand on sort du théâtre. Et c'est à partir de ce dimanche 17 mai sur la scène du joli petit théâtre de l'Essaillon, mais également les dimanches 24 et 31 mai. Ah, ce sera la fête des mères. Vendredi 29 et samedi 30 au théâtre Essaillon, 6 rue Pierre Hollard dans le 4e arrondissement, métro Hôtel de Ville. Et en attendant, la vie continue. C'est le titre d'Éric Truffat que vous écoutez sur FIP.

Chet Baker qui chantait très près du micro, presque immobile, comme s'il craignait de briser le silence autour de lui. Une manière intime d'interpréter les standards devenus sa signature. The more I see you, à l'instant sur FIP.

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Bien évidemment, sur FIP, on laisse pas bébé dans un coin. Après l'extrait de cette BO culte, Dirty Dancing et sans brushing. Parce qu'avec cette pluie, dis donc, c'est pas gagné.

On attendait ce 13 mai avec impatience et particulièrement ce club jazz à FIP de ce soir et la présence exceptionnelle de Brad Meldo dans nos studios à l'occasion de la sortie du premier tome de son livre « Formation, la construction d'un canon personnel ». L'OVNI du piano est au micro de Marjolaine Portet-Kaltenbach et Mathieu Durand pour un club jazz à FIP exceptionnel à 19h chez vous sur FIP.

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2: En apprenant ce matin-là ce que nous allions faire, de nombreux musiciens nous écrivaient « Quelle chance, vous allez rencontrer mon Dieu !» Nous ne partions pourtant pas en pèlerinage, ni n'avions fait l'achat d'une Bible, d'un Coran ou d'une Torah, ni ne nous apprêtions non plus à rendre notre dernier souffle. Non, ce matin-là, avec Mathieu Durand, nous allions rencontrer Brad Meldo. Et en toute transparence, Mathieu, il faut avouer que nous n'en menions pas large.
3: Bonsoir Marjolaine Portier-Kaltenbach, bonsoir à tous. C'est vrai qu'on était dans un mélange très subtil de peur et de joie et de peur. C'était très difficile de distinguer les uns des autres. Peut-être parce que Brad Meldo fait partie de ces musiciens qui nous ont créé des moments spéciaux. David Foster Wallace, l'écrivain américain, parle de moments Federer, ces moments où le tennisman suisse laissait tout le monde bouche bée, laissait tout le monde en silence après un coup totalement incroyable. Et on a tous l'impression d'avoir vécu ces moments Meldo, ces moments où d'un seul coup sur un disque, on est complètement estomaqué par ce qui se passe, à la fois par la mélodie, l'émotion, l'engagement que Brad Meldo met dans sa musique. Donc évidemment, c'est toujours émouvant de rencontrer quelqu'un qui nous a créé autant de souvenirs. Parfois, les gens créent des petits souvenirs avec des véritables marteaux. Lui, c'est avec ses marteaux du piano. On espère être à la hauteur, Marjolaine, de cet événement.
2: Ces fulgurances musicales dont vous parlez, Mathieu Durand, il les a couchées sur papier, puisque pour la première fois, Brad Meldo a rédigé ses autobiographies, son autobiographie, du moins le premier volume. On ignore combien il y aura de volumes, d'ailleurs on ne lui a pas posé la question. Un grand nombre, espérons-le. Ce premier volume s'appelle « Formation, la construction d'un canon personnel ». C'est paru aux éditions de la Philharmonie. Le livre a été traduit par Laurent Cuny, que l'on remercie très chaleureusement, car Brad Meldo s'exprime dans un anglais plutôt soutenu, ce qui rend les non-anglophones peu susceptibles de comprendre l'entièreté de ses propos. Merci à lui donc. C'était une première rencontre en ce qui me concerne. Vous, en revanche, Mathieu, vous aviez déjà fait la connaissance de Brad Meldo.
3: Oui, il y a une dizaine d'années, à l'occasion de la sortie de son album Taming the Dragon avec le batteur Mark Guliana. Et on avait beaucoup parlé de littérature, de Jack Kerouac, de Thomas Mann. Ce qui fait qu'à la fin, je lui avais dit... Mais vous qui êtes si fan d'écriture, de littérature, vous qui transformez vos liner notes en essais philosophiques, comment se fait-il que vous n'avez encore jamais rien sorti, jamais rien écrit ? Et il m'avait dit, vous savez, j'ai des centaines de pages qui traînent comme ça, par-ci, par-là. Peut-être qu'un jour, elles sortiront. On lui a donc demandé qu'est-ce que ça lui faisait de sortir enfin ces centaines de pages qui étaient cachées chez lui.

0: Yeah, indeed. That's funny to hear that I said that to you, and then here we are. That's good. Nice. The thing that took the longest time was finding a shape or a form for the book, because I had this big blob of hundreds of thousands of words on a hard drive, and it was a lot of different subjects. There were some things that were personal. There were some things that were about music. There were some things that were more political. So I had to find the story to tell, because I didn't want it to just be a formless mess, you know? And so that finally happened only 5 years ago. And then it came together rather quickly. And then I said, okay, here's a story. And then quickly I could say, I'm not going to use this. And I just put it on the side, but I will use this and then add a little more things. And then it went rather quickly.
1: Oui, en fait, ça m'a pris beaucoup de temps parce que j'avais envie de trouver la bonne forme, la manière de raconter l'histoire pour pouvoir un peu choisir ce que j'allais mettre parce que effectivement, dans toutes ces pages, il y avait des choses plus musicologiques, des choses plus philosophiques, des choses plus intimes. Et j'attendais de trouver vraiment la forme parfaite. Et quand je l'ai enfin trouvé, ça m'a permis de pouvoir me dire, voilà, ça je le mets, ça je ne le mets pas, parce que je voulais surtout pas qu'il y ait cette impression de fouillis, qui est cette impression voilà, formless, sans forme. Et effectivement, du coup, cette idée, le fil conducteur, est arrivé il y a 5 ans environ.
2: Quand on compare ces mémoires à d'autres autobiographies qui ont été écrites par d'autres artistes de jazz, je pense notamment à Mingus, à Miles Davis également, à Billie Holiday, la différence fondamentale est que vous n'avez pas collaboré avec un ghostwriter. Est-ce que c'est parce que le geste littéraire, le fait d'écrire pour vous était aussi important que le fait de raconter l'histoire?
0: Yeah, good question, definitely. I have the feeling that if I wasn't a musician, I would try to be a writer. So literature has been a huge influence on my music, but also literature is just an influence on how I think, on how I understand the world. And I love to read, and I love not just the ideas of writers, but also the style they have, you know. So I think I was thinking about that too, about the prose itself, let's say. Yeah. So that was important for sure.
2: Oui, oui, absolument. Le fait d'écrire finalement avait autant d'importance. Je lis beaucoup, j'aime la littérature. D'ailleurs, si je n'avais pas été musicien, j'aurais probablement été auteur. Et la littérature m'inspire à la fois dans sa forme, dans sa conduite, m'élève dans ma manière de penser. Donc oui, oui, le fait d'écrire a été aussi très important pour moi.

0: Ce livre, vous l'avez appelé Formation, ou Bildung en allemand. Mais vous racontez tellement de choses intimes dans ce livre, tellement de choses de votre histoire personnelle, qu'on se disait que vous auriez aussi pu l'appeler Les Confessions, qui sont un livre très important dans l'histoire de l'autobiographie en France, Les Confessions de Jean-Jacques Rousseau. Est-ce que, par exemple, ça a pu être une idée, à un moment, d'appeler aussi ce livre, par exemple, Les Confessions?
1: Yeah, indeed. And maybe I even consider it, but I mean, it's true what you say. There's Rousseau, there's also in... Even much older is the great Christian
0: Saint Augustin.
1: Oh yeah, yeah. So we have these confessions, and these confessions are personal, but they're also trying to become a better person, maybe, especially the Augustine, right? It's a kind of moral reckoning. So there's a little of that in it. I think the idea of the Bildung, of the, you know, the formation, you know, was modeled after a lot of great books that I love, this idea of a Bildungsroman. I just learned the French word. It's
0: Roman apprentissage.
1: Roman apprentissage, yeah, yeah. So really, it's a memoir, but it only goes until the age of 26 or 27, around then. So it's the story of reaching a maturity, and then that's the end of the story. So that was kind of the idea.
0: Oui, tout à fait. J'ai effectivement à un moment pensé aux confessions, et pas seulement à celles de Rousseau, mais aussi à celles de Saint-Augustin. Et si je me souviens bien, dans celles de Saint-Augustin, il y a aussi, après la confession, l'idée de s'améliorer, de devenir quelqu'un de meilleur. Mais c'est vrai que moi, j'avais vraiment cette idée du roman d'apprentissage allemand. Et c'est pour ça d'ailleurs que le livre se termine quand j'ai 27 ans, puisque voilà, c'est la fin de l'apprentissage et le début de la vie d'adulte ensuite.
2: Dans les Bildungsroman, dans les romans de formation, bien souvent, il y a en guise de conclusion une morale que le lecteur est invité à déduire. Quelle serait-elle à l'issue de ce premier tome de vos mémoires, Brad Meldo?
1: Yeah, perhaps this idea of non-differentiation, of of learning how you can make something beautiful. And find meaning in the really crappy parts of your life, you know, because it's kind of there's a lot of sad stuff in the book, you know. But then, so for me, I'm telling that as a musical artist, but I think that all of us should try to do this, you know, and not push away the difficult stuff, you know. So maybe that's a kind of moral.
2: Je pense que ce qu'on peut déduire de ce livre, c'est qu'il y a toujours de la beauté qui peut émerger de la laideur, des choses difficiles de la vie. Bien sûr, moi, j'expose cette conclusion de par mon prisme d'artiste, mais je pense que c'est valable pour tout un chacun. Voilà, s'il devait y avoir une forme de morale, peut-être que ce serait ça.

0: Vous disiez, Mathieu, que ce livre aurait pu s'appeler Les Confessions, mais en réalité, il aurait pu porter énormément d'autres titres. Il aurait pu s'appeler Sur la route, il aurait pu s'appeler Tropique du cancer, il aurait pu s'appeler également Philosophie de la nouvelle musique, parce que le texte est protéiforme, qu'il mêle des souvenirs, la réalité, une théorie critique. Vous en parliez à l'instant, Brad Meldo. C'est un livre protéiforme. Il y a ce moment précis dans le livre où, au sujet de votre style musical, vous dites « ça y est, j'ai trouvé mon style ». Qu'en est-il de votre style littéraire? Avez-vous aussi ce sentiment d'être arrivé à finalement un résultat qui vous ressemble?
1: Yeah, that's a good question. I think it feels like it's my authentic voice. Because I have written a lot over the years in short essays, things for liner notes, some articles for newspapers and different publications. But this is something different to write this kind of book. And maybe that's why it took so long to find my own style, as you say. I only achieved that at 50 years old and not, 22 or whatever, because it's very different when you're writing personally, because you want to be honest and tell the truth about yourself. But you also have an ego, so you want to sound cool. So there's this tension, and you also don't just want to make a big confessional where you tell everything. You want to find something that will have meaning for other people. So it's a big challenge. That's probably why it took so long, I think.
0: Oui, c'est un grand challenge d'arriver à mêler tous ces différents types d'écriture. Et c'est d'ailleurs une des raisons pour lesquelles ça m'a mis si longtemps. C'est pour ça qu'aujourd'hui, à 50 ans, je parviens à ce résultat. Mais ça met un certain temps. Au sujet de l'ego, justement, que vous venez de mentionner, on peut, en matière de musique, dans le flux plus précisément de l'improvisation, arriver à lâcher prise. En matière d'écriture, c'est plus compliqué. Je présume qu'on se regarde toujours un petit peu écrire. Et il y a un procédé littéraire qui semble permettre ce lâcher-prise, c'est le stream of consciousness. Est-ce qu'au moment où on pratique ce style littéraire, on arrive effectivement à lâcher totalement prise, ou est-ce qu'on se regarde toujours?
1: I don't know as if I can let go in the same way with literature. I don't know if that's possible with me with writing. Maybe I still have to learn that. I do feel that there's more of a controlling happening and it's more deliberate. And maybe that is because... This is kind of a philosophical explanation, I don't know, but music is abstract in the sense that

0: it's a language, it correlates to language, but it's not giving specific things that we can understand as concepts, you know, in the same way that language does. I can't tell you that I had a good day or a bad day or whatever directly in a musical statement. I can make you feel something like that. So because language is more specific, maybe there's more of a caution and a cautious approach to it. I don't know if that makes sense.
1: Je pense pas qu'on puisse atteindre cet état de lâcher prise absolue en matière de littérature parce que les termes en soi, en eux-mêmes, finalement, ont un sens bien précis, là où la musique est plus abstraite, plus nébuleuse. Et évidemment, dès lors qu'on parle de concepts spécifiques, fatalement, voilà, on est plus attaché au sens, plus près du sens. Et je pense qu'on n'atteint pas forcément véritablement ce lâcher prise total qu'on atteint dans la musique.

0: parlant de lâcher prise, il y a une anecdote très drôle dans le livre où vous racontez que vous avez appris là un peu la notion de lâcher prise quand vous travailliez dans une pizzeria et que vous stressiez avec les pizzas, le fait de les enfourner, de les enlever, de retourner la pâte, alors que vous aviez un ami qui lui en avait rien à faire. Et souvent dans le livre vous reparlez de ça, qu'il faut être un peu comme quand on en a rien à faire de retourner bien ou mal une pizza. Est-ce que finalement c'est le modèle absolu pour vous de lâcher prise, c'est cet ami avec cette pizza?
1: Yeah, indeed. And that was probably one of the most difficult things that I had to learn as a young musician, is trying to balance, because we don't want it to be one extreme too much that way too. So to find a balance between not giving a fuck, if I can say that on the radio, and also a real care about trying to make something beautiful and a deliberateness to let these two things work together, you know. And I think that when I was younger, I was very focused on caring about trying to do something right and beautiful, you know. So that's why the kid who could do the pizzas like that was a good, you know. But it took me a long time to maybe actualize that. Okay.
0: Oui, tout à fait. Je pense que c'est la chose la plus dure en tant que musicien, de trouver vraiment le bon équilibre entre en avoir rien à faire et vraiment essayer de vraiment chercher la beauté, chercher quelque chose d'important. Et c'est vrai que pendant très longtemps, moi, j'essayais de vraiment de faire quelque chose de parfait. Ça m'a pris du temps avant finalement de me rendre compte, de comprendre que c'était aussi important d'en avoir un petit peu rien à foutre, comme voilà cet ami qui retournait ses pizzas avec très grande tranquillité.
2: Mr. Chairman, ladies and gentlemen, great was my admiration in listening to the remarks addressed to the youth of Ireland a moment since by my learned friend.
3: Avant de conclure sur les auteurs qui vous ont inspiré, Brad Meldo, on a vu notamment que James Joyce fait partie de vos influences majeures. On est allé avec Mathieu Durand vous apporter un petit souvenir. Il se trouve que non loin d'ici, à Paris, se trouve l'immeuble dans lequel James Joyce a écrit Ulysse. Et on vous a rapporté un petit souvenir. C'est un caillou, c'est ça, qui vient de la cour.
1: Oh, c'est fantastique. Wow, merci bien.

0: Nous sommes toujours au club Jazz à Fip en compagnie exceptionnelle de Bran Meldo. Vous venez d'écouter Resignation, un extrait de Elegiac Cycle, un album très important dans le parcours de Bran Meldo, puisqu'il en parle souvent dans son autobiographie Formation, en partie parce que cet album, il l'a composé en pensant à l'écriture protéiforme de James Joyce et en particulier de son chef-d'œuvre absolu Ulysses.
1: La passion de Bran Meldo pour la littérature, il en parle énormément. Il parle notamment du fait qu'il pense à la littérature lorsqu'il compose, en ceci qu'il veille lui aussi à respecter une forme de trame narrative dans ses morceaux. On lui a donc demandé si, avant d'écrire un morceau, il avait en tête une histoire qu'il avait envie d'une manière ou d'une autre de raconter à travers la musique.
2: I think usually I don't think of it literally like that. Because then we're making a kind of analog between an actual story and a music. I think it's more that the aesthetic principles of storytelling, the formal principles, the way the plot and the way a theme gets developed, the way the plot can change, the way there's a level of irony, the way humor can be conveyed and surprise, all these things that can be conveyed because we care about the people in the story, you know, we care about it. That I think about when I'm writing even just a little small tune. So I don't know if it makes sense. It's more the principles of storytelling themselves, but I don't usually have a direct analog for a story. Like, I guess that would be more what you call programmatique kind of thing. That's never been something with me.
1: Je n'ai pas d'histoire à proprement parler dans mon esprit, mais effectivement, ce dont je m'inspire quand je parle de narration, c'est le fait qu'un morceau va quelque part, qu'il y a une courbe d'une certaine manière narrative, qu'il y a une situation qu'on expose, qu'il peut y avoir de l'humour, de l'ironie, des déconvenues. Voilà, c'est finalement cette espèce d'arc narratif que j'essaye de reproduire, pas une histoire véritable que j'essaye de raconter de manière factuelle.
0: À ce sujet, vous racontez une autre chose dans le livre, c'est que parfois, pendant vos improvisations, et même pendant des improvisations que vous trouviez bonnes, dont vous étiez content, vous pensiez au fait que vous alliez manger un burger, est-ce que j'ai bien éteint la cafetière? Ça, on a du mal à l'imaginer. Est-ce que c'est vraiment vrai que Bran Meldo, voilà, quand il improvise, il pense à un burger?
2: Ça, c'est ma confession.
1: This is even frustrating as a public to know that sometimes you're so far away from us.
2: Yeah. I mean, it's not all the time that it's banal like that. But there is this strange phenomenon where, you know, we talk about a flow state or a kind of where something is intuitive and it's happening. The intellect is not involved in, and this is really improvising for me. So that's one thing. But then at the same time, there can be another level of thought that's independent of that. That might be banal, or it might be, just something else. So it's a very, I think humans don't really understand these kind of flow states yet. There's a lot to, but it's certainly intuitive, and that's where the magic is for me. Maybe more intuitive, again, to go back to your other question, more intuitive than the act of writing, you know, for me at least.
0: Oui, tout à fait. Bah, par exemple, là, c'est absolument une confession que je fais dans ce livre. Et effectivement, c'est vrai que dans l'improvisation, on part tellement dans quelque chose d'intuitif auquel on ne pense pas que, effectivement, parfois, il peut y avoir des choses comme ça. Parfois, il y a vraiment cette magie et ce mystère des pensées intérieures. Et c'est vrai que dans le cadre de l'improvisation, on touche à ce mystère et, voilà, et on ne sait pas vraiment ce qui se passe et ce qui nous traverse par l'esprit.
1: Il y a autre chose dont vous avez hérité, Bran Meldo, de la littérature et notamment des romans de fiction, de fantasy, c'est cette volonté d'emmener le lecteur ou l'auditeur, en l'occurrence, dans un monde imaginaire, un monde de rêve. Il est beaucoup question de rêve, absolument partout à travers le livre. Vous semblez souvent rêver du passé et de situations que vous aimeriez rejouer. Vous est-il arrivé aussi de rêver du futur, de rêver notamment à certains de vos projets musicaux? Je pense au tromboniste Herbie Green qui avait rêvé cet orchestre avec 21 trombones. Il a vu ça dans un de ses rêves, il l'a réalisé après. In a dream. You know.
2: Okay.
1: Yeah,
2: I didn't know he dreamed this. Wow. Yeah. Interesting. Yeah. Yeah, definitely. I for years would have dreams and I still do sometimes. Usually the kind of dreams that you have in the morning right before you awake and they can be very lucid. I would have these lucid dreams with music. And then finally I think the first time I did that was for a record. The record is called Ode, I think, and that song is called Dream Sketch. It's a trio record with Larry Grenadier and Jeff Ballard. And this was a dream that I had. And then I woke up, and for the first time, I said, I'm going to write this down. I never did it because I never wanted to get out of bed. I was too lazy, in fact. And then I did that again for another song called Seymour Reads the Constitution, which became another trio record. This was also a dream. So, yeah, sometimes this can happen, and then it's the beginning of something, and then you have to develop it and finish it. So, yeah, definitely.
1: Oui, ça m'est arrivé plusieurs fois de rêver à des idées, notamment dans cette période matinale où on vient juste de sortir du lit. Et ça m'est arrivé avec cet album en trio, avec Larry Grenadier et Jeff Ballard, cet album qui s'appelait Ode. Ça m'est arrivé aussi dans l'album Seymour Reads the Constitution. Voilà, même chose, ce sont des idées que j'ai eues au réveil et qu'immédiatement je suis allée noter pour ne pas qu'elles quittent ma tête.

0: see it.
1: The radio was the first music I heard, so now being very young, when I was 6 years old for Christmas, I got one of these, we called it a clock radio. It was a clock, and then it had a little transistor radio. And so that was the first music I was hearing a little bit what I describe, and that these were American pop bands and, you know, artists like Billy Joel and Fleetwood Mac, The Eagles, Steely Dan, all this really cool music. Entered my consciousness from the radio, yeah.
2: Oui, c'est un des premiers accès à la musique que j'ai eu, c'était une petite radio, voilà, qui faisait réveil et où il y avait un petit transistor. Et je me souviens effectivement, voilà, c'est la première fois que j'ai écouté de la musique, c'était Billy Joel, Fleetwood Mac, voilà, beaucoup de choses qui sont arrivées par là. But are you still a radio listener? Est-ce que aujourd'hui encore vous écoutez beaucoup de radio ou pas du tout?
1: Yeah, yeah, fair amount. Yeah, yeah, more on the internet now. Yeah. But yeah, indeed.
2: Oui, tout à fait. Je continue toujours, même si maintenant c'est plus évidemment sur Internet que sur un transistor.
1: Because we were just talking about this with one of your colleagues. What's so wonderful about the radio is that there is a human being still. It's not an algorithm like we get if we go on YouTube or whatever. We're getting a human perspective who presents the music to us, and then a discussion can start and an exchange of ideas. That's still That's still what's great about radio. So.
2: Oui, ce qui reste très fort dans la radio, c'est voilà, c'est le contact humain, le fait que ce soit une personne humaine qui choisisse et qui présente la musique et non un algorithme, et qui peut avoir, voilà, comme ce qu'on est en train de faire en ce moment, avoir une discussion et un échange d'idées.

0: Radmeldo, on parlait de rêve, de fantaisie. Il y a une créature imaginaire qui parcourt tout votre livre, c'est la figure du dragon. À ce sujet de ce dragon, diriez-vous qu'il est votre pire ennemi ou votre meilleur allié?
1: That's a good question, yeah. I think the dragon for me is maybe we can say it's a kind of metaphor for your appetite, maybe, in a sense. But that's your appetite for everything. So for things that can be destructive, and for me, a little bit what I go into the book is that was drugs for a period. But also your appetite for beauty and for ecstasy and love. And to me, when it gets really interesting in music is when those things start to collide, when something beautiful and loving collides with something that's more dangerous and like death almost, like this kind of thing that you can express in music. And a lot of music that I love is these two things are intermingling, you know, and that's what I call the sublime, I guess.
0: Oui, ce dragon, c'est une manière de, c'est une métaphore qui illustre mon appétit dévorant à la fois pour des choses destructives telles que la drogue en l'occurrence, c'est ce dont je parle dans le livre, mais aussi un appétit dévorant pour la beauté. Et ce qui est magnifique, c'est lorsque les deux finalement en viennent à se rencontrer, à se croiser, à se mélanger. Et ce phénomène que l'on constate, c'est ce que moi j'appelle le sublime.

0: Sublime, c'est sur ce mot tout indiqué que se clôture cette première partie de l'entretien que nous accordait Brad Meldo au sujet, entre autres, de son autobiographie, le premier volume de son autobiographie intitulé « Formation, la construction d'un canon personnel » paru aux éditions de la Philharmonie et traduit par Laurent Cuny. Grand merci Mathieu Durand, ravi d'avoir partagé ce moment avec vous.
1: Merci Marjolaine Portier-Kettelbach. Bah oui, on s'est créé des nouveaux souvenirs, mais c'est tant mieux. Merci à Brad Meldo. Et demain, deuxième épisode, qui sera encore mieux, je pense. Non pas grâce à nous, mais grâce aux réponses de Brad Meldo, puisqu'on parlera de spiritualité, de John Coltrane, de musique et de plein d'autres choses.
0: Extraordinaire, il sait tout faire, même l'art du teasing. Merci aussi à Hamid Siamer qui a rendu possible cette rencontre. Merci à Denis Soula qui a réalisé cette émission, à Clara Galivelle et Pierre Ramet qui l'ont mixé. Rendez-vous demain donc à la même heure. Et en attendant, bonne soirée à l'écoute de FIP.

0: tous, soyez de nouveau les bienvenus à l'écoute de FIP. Il est 20h01, on vous accueille en direct des Nuits Sonores à Lyon. Alors les Nuits Sonores, c'est le festival des musiques électro, 23e édition qui s'ouvre aujourd'hui, toujours aux grandes locaux. On est sur place pour vous faire vivre l'événement. Alors aujourd'hui, on a rencontré Peaches, et ça, c'était pas peu dire. Joe Arriva sera avec nous, c'est le fils de Matt Professor, avec nous aussi Carl Craig et Deadbeat, tout autant d'artistes à l'affiche du festival. Et avant tout ça, bien évidemment, pour présenter l'événement, je reçois son directeur artistique. Bonsoir, Pierre Linette.
1: Bonsoir.
0: Alors, 23e édition, ça commence aujourd'hui. Une 23e édition qui est placée sous le signe de l'indépendance. C'est une vertu que vous aviez envie, ou en tout cas une parole que vous aviez envie de porter cette année.
1: Exactement, l'indépendance, c'est vraiment le credo du festival maintenant depuis plus de 20 ans. Son indépendance qui garantit en effet une programmation libre, plurielle, inclusive, puisque Artifarty est une association à but non lucratif.
0: C'est ce qui vous permet d'être absolument maître de vos choix. Vous avez un problème avec votre casque ?
1: J'entends pas, mais c'est pas grave.
0: Vous n'entendez pas. Alors peut-être qu'il y a un petit bouton de volume ici. On va faire un test. Est-ce que là, vous vous entendez mieux, ou est-ce que vous m'entendez ? Ah bah, faut allumer la carte son. Voilà, c'est pas mal aussi.
1: Magnifique, c'est bon, c'est bien.
0: Voilà. Oui, c'est ce qui vous permet d'être maître de vos choix. C'est ce dont on parlait. Justement, l'indépendance dans la musique depuis 23 ans que vous portez ce festival, est-ce que vous avez vu une évolution dans l'indépendance parmi les artistes que vous accueillez, etc.
1: Ah bah bien sûr, une évolution maintenant depuis 20 ans, à la fois bon, de mutations esthétiques, puisque c'est vrai que dans l'histoire de Nuits Sonores, on a défendu une multitude de choses qui passent du jazz au rock, à la musique électronique, bien sûr, qui va être pluriel, à parler aussi de nombreux territoires. Aujourd'hui, sur le festival, on a plus d'une trentaine de nationalités représentées. C'était quand même quelque chose d'énorme d'aller parler à la fois d'une scène d'Amérique du Sud, d'aller parler de scènes de Taïwan, par exemple, cette année, avec une scène co-curatée avec un festival taïwanais qui s'appelle Global. Donc c'est ça aussi l'indépendance, c'est pouvoir raconter les histoires qu'on veut raconter, ouvrir le festival avec un magnifique live d'Enali, un duo ukrainien qui était absolument fabuleux sur les grands locaux, finir avec une artiste palestinienne, Sama.
0: Oui.
1: Voilà, c'est ça aussi un festival. Là où vous engagez dans sa programmation, c'est de pouvoir parler de ces différentes éditorialisations de programmation.
0: Parce que là, c'est même pas un acte politique, mais c'est un mouvement géopolitique, j'ai envie de dire, que vous portez avec cette ouverture et fermeture dont vous venez de parler avec ces artistes ukrainiens et ukrainiennes, et puis cette clôture du festival.
1: Ah bah bien sûr, quand on invite des artistes du monde entier, forcément on parle de géopolitique. À la fois, on va avoir, juste un exemple, cette année, deux artistes iraniennes qui viennent. Donc comment, rien qu'en termes de production, comment les faire se déplacer, comment peuvent-elles venir aussi en temps de guerre dans leur pays ?
0: En sécurité.
1: Exactement, les processus de visa. On a aussi, pareil, aujourd'hui un artiste qui vient d'Inde où on a eu des mois de discussions pour obtenir les papiers, les visas, etc. pour faire venir ces artistes. Donc c'est aussi tout ça qui fait l'indépendance et la particularité de ce festival.
0: Et l'indépendance, elle sous-entend donc une liberté dont on vient de parler, mais aussi une fragilité quelque part dans vos démarches et dans à quoi vous devez faire face.
1: Bien sûr, toujours une fragilité économique, hein, être indépendant, c'est-à-dire ne pas appartenir à des actionnaires. Donc c'est aussi compter bien sûr sur la présence du public, compter aussi bien sûr sur les pouvoirs publics qui nous aident, mais un modèle économique qui est toujours finalement sur une sorte de ligne de crête. Donc on a de la chance de compter sur un public magnifique qui vient tous les ans venir découvrir tous ces actes et qui a soif de nouvelles découvertes.
0: Et le public fait un acte en venant là également. C'est la première fois qu'il y a une affiche en 3D, je crois, si on parle du visuel. C'est signé par l'artiste Lisa.
1: Exactement. Et Lisa, d'ailleurs, qu'on va retrouver samedi sur les sites des grands locaux, puisqu'elle va faire proposer un live audiovisuel avec Batou, qui est un artiste que l'on adore particulièrement. Et elle va faire cette création audiovisuelle autour de l'affiche, justement, avec Batou.
0: D'accord. Et un petit mot quand même sur Juan Atkins, qui était là en 2019, qui revient, on est en 2026. émotion, événement, enfin, dites-moi un peu
1: votre ressenti. Bien sûr, l'année dernière, on a eu la chance de recevoir Kevin Sanderson. Cette année, Rowan Atkins, donc les piliers, pères fondateurs de la techno de Détroit. Pour nous, c'est toujours un moment fort et légendaire de pouvoir les recevoir, de pouvoir recevoir ces gens qui ont façonné ce son qu'on aime tant et qui ont posé les bases historiques de ce mouvement.
0: Je vous remercie beaucoup, Pierre Zahimet. Je vous souhaite un bon festival jusqu'à dimanche. Et puis, on prend de l'avance avec une artiste qu'on aime beaucoup sur FIP et que vous accueillerez le dernier jour. On s'apprête à écouter. Elle sera ici même aux Grandes Locaux. On va écouter Imagine Sacré. Merci beaucoup.

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0: Chip, en direct des Nuits Sonores, 23e édition, on est levé en plein cœur des grandes locaux et alors là, l'instant est magique à recevoir Carl Craig et Seth Troxler qui viennent de nous rejoindre. Oui, bah vous pouvez y aller quand même.
1: Bonjour.
0: Bonjour, bonsoir à tous les deux. Vous sortez de scène quasi à l'instant, vous venez de mixer pendant plus de 2 heures, ça se passait tout près, sous la grande nef des grandes, grandes locaux. Comment ça s'est passé? Comment vous vous sentez à l'instant T?
2: You know, it's great to be back here.
0: Carl Craig.
2: Nuit Sonore. Thank you very much. Detroit loves in the house, me and Seth Troxler.
1: Detroit?
2: Oh yeah. So it's a beautiful time to be here. Glad to be back in Lyon. And, you know, it's a very special festival and I'm proud to be part of it. So, you know, we're here, we did our thing and we rocked.
3: We brought
2: the
3: that
2: house.
3: Detroit volume. You know, we played very Detroit style. And it was great to be with the legendary Carl Craig and my friend Tor, as I like to call him, you know, playing at such a festival that expresses real electronic music and creativity.
2: That's right.
4: Donc, ils sont super contents. Ils sont très, très heureux d'être de retour à Nuit Sonore. Surtout Carl Craig qui nous dit que c'est un festival très important pour lui. Et surtout qu'ils nous ont joué quelque chose de très, très Détroit. Ils nous ont vraiment amené la vibe de Détroit ce soir à Nuit Sonore.
0: Et alors, ça s'est passé comment avec le public? Est-ce que le public a bien reçu la ville de Détroit jusqu'à Lyon? Je pense que ça s'est plutôt pas mal déhanché.
3: Yeah, the audience was incredible. It's always great to play in Lyon. It's I think one of the homes of food as well as one of the homes of electronic music of France. So many great artists from near here, and it's just like incredible to be back again and play for such an intelligent and respectful French crowd.
4: Ouais, le public lyonnais est toujours super réceptif. Ici, c'est la capitale de la gastronomie, mais c'est aussi une des capitales de la musique électronique. Donc, toujours un super accueil ici à Lyon.
2: This is one of the best crowds in the world.
0: Carrément, alors là.
4: C'est un des meilleurs publics du monde.
3: One of the best festivals. I think one of the best festivals in the world.
0: Et l'un des meilleurs festivals, le meilleur festival au monde. Bon,
3: top.
0: Alors là.
3: Top.
0: On a la
3: top.
0: Tube.
2: Make sure to check in the mail.
0: Comment elle se porte, la scène techno de Détroit aujourd'hui? Est-ce que vous pouvez me raconter un petit peu son évolution, Carl Craig notamment?
5: How is the Detroit scene going at the moment? And maybe you can talk a bit about the history, how it's been and how it's now.
2: Detroit is the greatest. We have movement next weekend and it's the greatest festival in the United States. And we're glad to do something that's really special and spectacular in Detroit with something like movement. So if you can come, come.
0: Ok.
4: Carl Craig nous dit que la semaine prochaine, il y a un des meilleurs festivals du monde, au moins des États-Unis, le festival Movement. Donc il nous invite tous à venir à Détroit la semaine prochaine.
0: Tiens, et vous seriez pas contre le fait que l'UNESCO se positionne pour la ville de Détroit et cette mise en lumière de cette musique, j'allais dire, sacrée qui représente votre ville?
5: So the UNESCO apparently is approaching Detroit to like really make a label of Detroit music. How do you feel about that?
3: Well, Detroit's always been a legacy place. I mean, I remember coming up and it's kind of like Bauhaus, you know, in a way. You know, there's like this, it's a school, and being part of that school and that tradition is something that the people in Detroit take very seriously. And to keep expressing and spreading the knowledge and the original idea of what techno is and where it came from, it's incredible, I think, and it's also kind of part of our purpose to keep that tradition alive and to keep those ideas kind of still in the forefront.
4: Donc en fait, Détroit, c'est vraiment une ville d'histoire, une ville historique où il y a vraiment cette tradition de la techno qu'ici, on compare un peu au Bauhaus. Et donc du coup, les gens de Détroit prennent vraiment ça très au sérieux et c'est un peu un de leurs goals, un peu de leur but de maintenir ça en vie.
0: Une dernière question avant de vous laisser aller respirer. Il y a quelques mois, enfin assez récemment, sont sortis une compilation et un documentaire sur votre vie et votre œuvre, Carl Craig. C'est Desire, Carl Craig Story. Racontez-nous un peu l'histoire de ce tournage et des titres que vous avez compilés pour la BO.
5: So, you released a mix really recently
2: I think you're talking about the movie, right?
0: Oui,
2: Desire movie. Desire movie came about because, you know, I'm a bad guy.
6: He's a bad motherfucker.
2: They wanted to follow me, so it's good. Good times, yeah. You know,
3: no, he is a living legend.
2: But it's great that it came together, and I'm so happy to be able to see my life on the screen. It's very special.
4: Et ben, du coup, effectivement, Carl Craig nous dit que c'est un mauvais garçon, donc du coup, c'est forcément, il y a un film qui a été fait sur lui, et c'est hyper émouvant de voir sa vie comme ça prendre réalité à l'écran.
0: Merci beaucoup à tous les deux, Seth Troxler, Carl Craig, je vous souhaite
2: Thank you very much. Mr. Seth Troxler.
0: Allez. Toujours en direct des grandes locaux, on écoute cette fois-ci Omar Suleiman qui sera demain ici même sur la scène Sound System à 18h.

0: Bonjour et encore en direct des Nuits Sonores, il est à peine 20h30, on est très heureux de vous accueillir ici et de vous faire partager le cœur battant de la 23e édition de ce festival. Alors lui, eh bien celui qui est en face de moi, sera au son de système des grandes locaux après-demain, vendredi. Bonsoir Eisenman.
1: Hello.
0: How are you? No?
1: I'm good and you?
0: Alors, j'ai envie de commencer par crever l'abcès de la musique que vous faites, parce qu'il y a eu Conciliabule, et j'ai toujours du mal à prononcer ce nom. Alors, il y a à l'anglaise le G-com ou le com, ou com. Aidez-nous, s'il vous plaît.
1: It's com music.
0: Com.
1: Com.
0: Com. Je vais peut-être y arriver à la fin. Come.
1: Come.
0: Ah bon, bah. Alors on me dit
1: you
0: le.
1: Can just say come.
0: Come.
1: Yes.
0: Ah.
1: Sounds better.
0: Ok, thank you. Vous êtes. Est-ce que vous pouvez déjà peut-être nous raconter un peu les grandes lignes et les caractéristiques de cette musique née en Afrique du Sud?
1: Ok. Come music, it's more high energy.
2: C'est une musique avec une énergie très forte.
1: Drum and bass.
2: Drum and bass.
1: It's 126 BPM. That's where we're going hard. Dance floor.
2: Donc un BPM très élevé.
1: We use mostly drums and bass.
2: Dance floor.
1: Yeah, we move forward and then what we do, we don't really like go melodic. So that we can dance more.
2: C'est pas très très mélodique. L'idée, c'est vraiment de mettre en place un dance floor, quoi.
0: Vous êtes passionné pour cette musique-là quand vous étiez assez jeune. Je sais pas, vous aviez peut-être une quinzaine d'années. Qu'est-ce qui vous a parlé? Qu'est-ce qui vous a pris aux tripes pour tomber en amour avec ce style-là?
1: When I started producing comme music, I was like, I'm inspired because it takes you far away from your problems.
2: Ça m'a inspiré très tôt parce qu'en fait, ça t'amène très loin de tes problèmes.
1: It makes you happy, it makes you forget everything, and it keeps you alive.
2: Ça te rend heureux, t'oublies un petit peu toute ta vie quotidienne et surtout ça te maintient en vie, quoi.
0: Vous avez été formé et encadré par Bridges for Music. Est-ce que vous pourriez m'en dire un peu plus sur ce projet qui vous a accompagné?
1: Bridges for Music. First of all, Bridges for Music is a non-profitable organization where young.
2: Donc Bridges for Music, c'est vraiment une organisation qui fait pas de profit.
1: We use music and creative education to empower underserved communities through mentorship.
2: Donc ils utilisent vraiment la musique et l'éducation pour accompagner les jeunes.
1: Wellness programs. Also to inspire young kids so that they can change for the future, personally and professionally.
2: Donc c'est vraiment un programme de mentorat pour les jeunes et qui permet vraiment de changer la vie de certains jeunes à la fois de manière leur vie personnelle mais aussi leur vie professionnelle.
0: Et d'ailleurs votre vie professionnelle grâce à ça et grâce à votre talent et votre musique bien évidemment vous partez en tournée dans quasiment toute l'Europe et bientôt.
1: yes.
2: Ouais, bientôt en tournée.
0: Vous avez, je crois, un chemin de vie assez tourmenté, avec des hauts et des bas, et deux choses semblent salvatrices à ce chemin-là. C'est la spiritualité et la musique que vous faites.
1: Yes, it's like that most of the time.
2: Ouais, effectivement, spiritualité et musique, ça a vraiment eu un impact fort.
0: Allez, alors, elles sont toutes prêtes, elles sont là, rien que pour vous, vous allez pouvoir vous installer, vous nous offrez un DJ set en direct des Nuits Sonores. Merci Clarisse, merci Eisenman. C'est pas que je vous vire,
1: it's
0: mais
1: a pleasure.
0: C'est juste là-bas. Merci, plaisir absolument partagé. Eisenman, je vous dis... Eisenman qui sera en DJ set vendredi à 18h. Ce sera, il me semble, sur la scène Sound System. Si je raconte des bêtises, je vous redirai tout ça après. En tout cas, il est avec nous sur notre scène éphémère. Il s'installe devant les platines, cherche son premier track et c'est parti.

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0: Ah bah voilà, j'étais en train de siffler. Alors du coup, Isoman au platine de FIP, bien évidemment, vous pouvez l'applaudir. Il a été si généreux. On est ici dans notre studio éphémère, levé en plein cœur de la pulsation des nuits sonores. Isoman qui sera ici même, ne le ratez pas, ce sera vendredi sur la scène Sound System à 18h. Et alors maintenant, changement radical d'ambiance. Après la Com, que je n'arriverai jamais à dire, Com, tout le monde rigole. Place à l'électroclash de Peaches, artiste qu'on a rencontré cet après-midi juste avant son live. Je vous laisse découvrir les mots qu'elle nous a confiés.
1: Vous êtes à 2 heures de votre live. Voilà, c'est pour bientôt. Dans quel état d'émulation et d'excitation vous êtes?
2: Ready to go. Always ready. Drop of a hat. Let's go.
3: Prête, toujours prête. Je suis là. C'est parti.
1: Peaches, vous avez une esthétique scénique forcément et des costumes absolument dingues. Comment est-ce que vous avez pensé là, vos derniers costumes? Avec qui vous les avez élaborés?
2: I worked a lot with my partner, who comes from visual arts and also performance, and you know, they've seen a lot of my shows in there in this world, and together I do more of the like behavioral kind of trickery, and they're really good at architecture, you know, the architecture of lights and architecture of the stage and seeing the big picture. And together, it was really the first time that I made like a real story. You might not understand the story and you don't need to, but there is like sort of like a three-act play in a way, but only in our heads. But that helped us to really make it a really strong, yeah. And for the costumes, I worked again with Charlie Lemendu, who's from Bordeaux, who started, you know, doing hair when he was 12. And he also does a lot of costumes. He works with everybody from blah blah to blah blah. Everybody you know probably.
3: Je travaille avec mon partenaire sur ce qui est scénique. Moi, je développe plutôt l'aspect comportemental de la scène, et mon partenaire est beaucoup plus dans l'architecture et la construction scénique qui se développe autour de moi. Cette fois-ci, on a développé quelque chose en 3 actes sur notre performance.
2: I'm interested more in like making the behavioral, the like. Mm-hmm.
3: Ouais, tout à fait. L'aspect comportemental qui est plus ton aspect, exactement. Nous, on développe tout ça dans notre tête. Peut-être que les gens ne vont pas comprendre, mais en tout cas, pour nous, ça se développe comme ça. Et sur les costumes, j'ai travaillé avec Charlie Lemendu, qui est de Bordeaux et qui fait ça depuis ses 12 ans, de ce que j'ai compris.
2: He's worked with everybody. People I don't know that you all know, but also internationally, he's done videos, the Chaperone subway video with the hair, that was him, but he's made Lady Gaga's bow, and he's done a lot of stuff with her, with everybody, blah blah blah. But what we did is I went to an opera sale where they sell old opera costumes, and bought a bunch of old opera costumes, and then he transformed them into different forms.
3: Il a travaillé avec tout le monde. Il a travaillé avec des stars internationales. C'est lui qui a fait le nœud dans les cheveux de Lady Gaga. Et récemment, je suis allée à une vente d'anciens costumes d'opéra. J'en ai acheté plusieurs et c'est lui qui a retravaillé ses costumes d'opéra pour cette performance.
1: Votre nouvel album No Loops So Rude, vous y explorez la sexualité, l'autonomie du corps. Racontez-moi un petit peu l'histoire de ce projet.
2: Yeah, the world's really fucked up right now. Shit is going in one direction that makes no sense. The rights of all human beings, except if you're a patriarchal white supremacist, is going in your direction. So we need to fight for our right to be who we need to be, and that includes our own autonomy, the rights of everybody, actually. But yeah, it's just time to speak up and say we are not accepting this. We fight back, and I feel like I have always done that in my way, and I mean, I could continue with my old music, but it's very important to be active and relevant right now, and to be out there with people and let them know help, not help, but like show them we can mobilize together.
3: Ouais, le monde va vraiment mal, tout va à volo, si on peut dire. Et à part si on est un patriarche suprémaciste blanc, du coup, il est temps d'élever la voix. Et moi, c'est ce que j'essaye de faire, c'est ce que j'ai toujours fait. Et je pense que le temps est vraiment décisif actuellement. Il faut montrer qu'on lutte et qu'on continuera à lutter dans cette période trouble.
1: Un dernier mot sur la manière et la science que vous avez de pouvoir mêler aussi bien extravagance et pudeur. Je trouve que vous êtes sur un fil quasi poétique. Je me demandais comment vous pensiez cet équilibre-là.
2: Are told from a young age to hate our bodies, to be ashamed of our bodies, and that also plays into the whole patriarchy, and in a way to stop us from reaching our full potential sexually, just as human beings, just to feel comfortable in our skin. So I am not asking you to do what I do, but I am showing you the ridiculousness of these options that have been placed to us. A lot of people call me political, but what I am doing is saying that is made political. I have not made the politics. I am hoping for equality. Equality around the board, you know, equality for LGBTQ, equality for, you know, marginalized people, for migrant workers, for equality. And why we don't have that is only because of supremacy and the greed. And so that is the politics, and I am reacting to it.
3: Depuis notre plus jeune âge, on nous apprend à avoir honte, à cacher nos corps. Mais finalement, l'idée, c'est de déconstruire ça et de montrer que c'est une construction politique. Est-ce que moi, mon équilibre, je demande pas aux gens de faire ce que moi je fais. Je veux juste démontrer à quel point c'est ridicule ce système et que ça a été rendu politique finalement. Mais qu'on pourrait le rendre politique d'une autre manière, on pourrait faire que, au contraire, on va aller vers plus d'égalité, pardon, une égalité pour les personnes LGBTQIA+, pour les personnes marginalisées, pour les travailleurs immigrés. Et oui, au final, il faut aller vers plus d'égalité et un message politique différent finalement.
1: Merci beaucoup, Peaches, et plein de bonnes choses pour votre concert. Voilà, il vous reste 2 heures. Combien d'heures de prépa?
2: I just snap my fingers and all of a sudden, makeup is on, costumes there. I just go.
3: Je claque des doigts et je suis prête directement.
1: Merci beaucoup.
2: Merci.
1: Les mots de Peaches qu'on a rencontrés cet après-midi. Allez, cette fois-ci, on l'écoute dans un extrait de son nouvel album. On en parlait, c'est pour maintenant. Hanging Titties.
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0: Chip, en direct des Nuits Sonores à Lyon pour la 23e édition du festival. Et alors, on écoutait Sister Audrey qui était en live cet après-midi même avec Joey Arriwa. Tous les deux sont devant moi dans notre studio éphémère. Bonsoir à tous les deux.
1: Bonsoir.
0: Vous étiez donc... Bonsoir. Comment ça s'est passé votre concert ensemble, votre live au pied levé en plus?
1: Yeah, good vibrations.
2: Excellent.
1: Good vibrations in Nuits Sonores. Yeah, it was improvised, but okay. I think we represented for Mad Professor. I think he would be pleased.
2: Yeah.
3: Oui, des super vibrations, c'était improvisé, mais ça s'est super bien passé.
0: Oui, parce que justement, Mad Professor, qui est le papa de Joey Arriwa, devait se produire avec Sister Audrey. Au dernier moment, il n'a pas pu venir, alors Joey, voilà, est arrivé. Et c'est vraiment ce qu'on appelle de la dernière minute. Est-ce que vous parliez vraiment beaucoup d'improvisation cet après-midi, ou vous aviez quand même quelque chose un peu de rodé? Après, il suffit d'un regard entre vous, j'imagine.
1: No, nothing prepared.
3: Rien de préparé, non.
1: Mad Professor, my daddy, he works extremely hard. He works very hard. I mean, for the year, he's been to Australia, Mexico,
2: Brazil.
1: Yeah. All over Europe. I mean, and it's not even 6 months. It's not even June yet. Mad Professor.

0: works very hard, so
1: donc son père, maths professeur, il travaille vraiment vraiment beaucoup. Là, en même pas 6 mois, il s'est baladé en Australie, au Brésil. Donc ouais, là, il a vraiment vraiment charbonné.
0: Yeah, so we kind of forced him to say, Daddy, take a rest.
2: Repose-toi un petit peu, papa. Et d'ailleurs, c'est une histoire de famille qui vous lie. Vous avez baigné dans la culture dub, le reggae, les magnétos analogiques depuis que vous êtes tout petit. C'est un amour qui vous a pris au corps tout de suite et qui vous a jamais lâché, Joey.
0: Yeah. Yeah, from incubation. From before they manifested me, it was like, okay, this is what you're gonna do. You know, I heard the stories.
2: I was made for it.
1: Même avant qu'il soit né, il était déjà destiné à faire ça.
2: C'est quoi? Est-ce qu'on pourrait définir le son Ariwa, le studio Ariwa que vous avez avec votre papa?
0: Ariwa sound.
2: Ça fait rire si c'est Audrey en tout cas.
0: It's a spiritual feeling of good vibrations. The message is in the music, and Ariwa means communication. So we try to communicate good vibrations. Sometimes the message means we need to push against the oppressor. We need to push, and we need to fight back. Sometimes it means love. But sometimes we do this message without any words through dub music.
1: Donc c'est vraiment une musique qui parle d'elle-même, avec parfois des messages qui sont de on doit se battre contre l'oppression, et parfois au contraire c'est vraiment un message d'amour qu'on essaye de partager dans la musique.
2: Une des premières choses que vous ayez faites, je crois, Joey, c'est de numériser des bandes multipistes d'époque, des archives, que vous aviez sorties des tiroirs pour les mettre en lumière des décennies plus tard, comme une espèce de devoir de mémoire.
0: Yeah, we have a big room full of old reel-to-reel tapes from the 80s, late 70s, and yeah, we digitize the tapes to Pro Tools, and we bring it to the show, and then...
2: Sister Audrey. Audrey, sing on it.
3: Audrey.
0: Yeah, she's one of Mad Professor's original artists from the times of Jashaka, 1981, and yeah, man, it was a blessing to do the show with her.
1: Donc oui, effectivement, il a une grande pièce avec plein de vieilles bandes, et effectivement, il les a numérisées. Et là, c'était un plaisir d'avoir ça avec Sister Audrey aujourd'hui, qui est une des artistes originales de Mad Professor, qui est avec lui depuis les années 80.
2: Je vous remercie beaucoup, beaucoup, tous les deux, d'être venus partager ces mots-là avec nous.
0: Merci.
2: Merci. Allez, alors, lui sera en live samedi à 17h. On s'apprête à écouter Adrian Sherwood, toujours sur FIP.

0: Toujours en direct des Nuits Sonores à Lyon, on accueille encore un artiste qui vient de descendre de scène. On est aux grandes locaux,
1: check,
0: le temps de quitter une loge. Ouais, check, Larsen. Ah, non, moi j'y arriverai jamais.
1: Will it come again?
0: En live, à l'instant avec Tiki Man, je reçois Deadbeats. Bonsoir.
1: Bonsoir.
0: Alors, ce sound system des grandes locaux, comment ça s'est passé, cette scène-là?
2: So how was it tonight?
1: The sound system. Incroyable, incroyable. Avec les... Pardon, je parle anglais, c'est plus efficace pour moi. Je n'ai pas pratiqué mon français pour... For a long time, so... yes, to... Oh, and we got Tiki inside as well. Here we go.
0: Tiki Van, qui nous rejoint. Hi.
1: Yes.
3: Also. Bonsoir.
1: So, always an absolute pleasure to play with the brothers D-Bridge and Mala, and of course with Tiki, and forward... serious bass culture business and
4: C'est toujours un plaisir de jouer avec les frères Tiki évidemment, mais aussi Mala et pour vraiment produire de la basse bien bien sérieuse.
1: C'est ça là.
0: Ouais. Tiki Man, comment ça va?
3: Good, merci beaucoup, très bien.
0: Deadbeats, vous avez sorti récemment un nouvel EP qui s'appelle Thunder. Quelle est l'histoire de ce projet?
1: De quel mix? De
2: Thunder?
0: Ah. Oui.
2: Thunder?
0: Non, Thunder?
1: Non.
0: Ou pas? Non.
1: Non,
0: ah bah, pas
1: c'est pas moi là.
0: Ah bah ça c'est...
1: The last mix that I did, the last release that I did was called Kansai Botanicals.
0: Ok.
1: Et c'est une mix de quelque chose ambiante avec
0: les
1: vélos. Non, c'est une CD ou une digitale. C'est tout fait avec les... ambiance de field recordings de la région Kansai en Japon.
4: Enregistrement sonore de la région Kansai au Japon. Et c'est un mix très ambiante.
1: Ouais.
0: J'imagine que l'une des vertus premières de votre musique, et notamment quand on est ici, c'est de porter un message d'amour, de porter un message de paix, de solidarité. Est-ce que vous arrivez à mesurer l'importance et l'impact de plus en plus grandissant aujourd'hui dans un monde très rugueux, j'ai envie de dire?
1: Ben, tout à fait, là. C'est vrai. C'est un moment difficile pour tout. Je pense que c'est un moment. Donc, la musique, c'est un peu.
0: Moi,
1: a tool to connect people.
0: De quoi fédérer.
1: Tu dis là.
0: Tiki, we spoke about love and music and peace.
3: Peace and love and unity. Il y a oneness.
0: Il y a forcément ce pouvoir fédérateur. C'est ce dont on parlait. La musique, elle est rentrée comment dans votre vie? Vous étiez petit, hein, Deadbeats, quand ça a commencé votre rapport à la musique.
1: Je connais peu. Ouais. I started when I was 17, I guess. And
4: j'ai commencé
1: à 17 ans. Les catégories des musiciens à le monde. Il y a des musiciens de travail.
0: On voit la guitare.
1: Il y a des musiciens de who were gifted.
0: Qui ont un talent.
1: Il y a des personnes qui c'est complètement impossible de faire la
0: vie, de commencer la
1: de
0: vie.
1: Vivre la vie with, quand it's impossible to live without creating.
0: L'acte créatif de
1: And I think I am one of those people. And I think Tiki too.
0: And Tiki too. Vous pouvez aller rejoindre les platines pour l'acte créatif du soir. Il y a le public qui est avec nous et je vous invite à rejoindre les platines. Merci beaucoup à tous les deux. Merci David, merci Tiki Man.
1: And I would say that the pieces that I'm going to play are from this new ambient album that I did, okay. Kansai Botanicals, which is out now on Quiet Details. Also some pieces for a new EP from a label called Bright Sounds, which is owned by a French guy but based in Berlin, and also a piece from a new record from me and Tiki on Contact Records from Copenhagen.
0: Eh bien, on a toutes les informations de ce qui va être joué. Merci à tous les deux. Je vous rappelle, auditeurs de FIP, si vous nous rejoignez, que Deadbeat et Tiki Man étaient en live cet après-midi. Deadbeat qui va rejoindre les platines de FIP. On a un studio éphémère des plus mirifiques avec quelques ampoules, le ciel au-dessus de nos têtes et le public qui vient petit à petit dès que les platines sont branchées, toujours pour cette 23e édition des nuits sonores. Deadbeat, c'est parti.

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Cette vite au platine de FIP depuis les nuits sonores, c'est le jour 1 de ce festival, le festival de toutes les musiques électro en plein cœur de Lyon. On continue.

bites aux platines de chip. Alors, je ne sais pas. C'est une fausse fin? Et non, c'est pas du tout une fausse fin. C'est très officiellement... Non, je pas. Alors, je crois que mon réalisateur essaye d'entrer en communication avec moi et je ne l'entends pas. Pouvez-vous répéter, cher réalisateur? Non. Ah non, non plus. C'est la fin. Voilà. Eh bien, c'est la fin. Merci beaucoup d'Edith qui était aux platines de FIP depuis notre studio éphémère. Je vous rappelle que c'est le jour 1 des... Mais j'allais dire des transmusicales de Rennes, sinon tout va bien. Non, non, ça se passe plutôt à Lyon. Merci à toute l'équipe ce soir. À la prod Nicolas Boucard, équipe technique Loïc Durose, Christophe Papon, Florent Bujon, Thibaut Nassim Ben, Julien Calva, Asdin, Aït Mesba, mille merci aussi à Charles Dubois qui s'est démené corps et âme pour que tout soit possible. Alexandre Girard à la réalisation et Armand Scalpel qui nous entend depuis Paris, qui nous reçoit. Voilà, des bisous qu'on vous envoie depuis Lyon. On se retrouve demain, toujours en direct des grandes locaux, cette fois-ci avec des DJ sets et interviews de Ben Clock, Nathan Fake, Lalouve, Balti et enfin Scream et Benga. C'est noté, à demain.

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